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1: Belle journée à tous à l'écoute de Oxygène Réunion. Découvrez ce que les astres vous réservent aujourd'hui. Amour, travail, finances ou bien-être. Voici votre horoscope signe par signe. Ouvrez grand les oreilles, les étoiles ont peut-être un message pour vous.
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3: Et en ce dimanche 20 septembre, bonne fête aux Davis, les Béliers, pas de mauvaise surprise en vue. Taureau, actif et dynamique, vous diversifierez le plus possible vos activités. Les Gémeaux, le bonheur amoureux passera à la portée de main, saisissez-le. Les Cancers, vous aurez de l'énergie à revendre. Lion, vos efforts seront récompensés. Les Vierges, vous n'aurez aucun mal à mener de front tous vos projets. Les Balances, vous obtiendrez tout ce que vous désirez, que ce soit un titre honorifique, une augmentation de salaire ou un changement de service. Les Scorpions, votre vie sentimentale devrait être assez calme aujourd'hui. Les Sagittaires, le coup de foudre pourrait s'abattre sur vous aujourd'hui. Il sera peut-être virtuel dans un premier temps. Les Capricornes, vous allez abattre beaucoup de travail. Verseau, vous serez le roi de l'organisation. Enfin les Poissons, votre audace sera plus payante que jamais. Bonne journée et à demain.

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0: Chaque joueur réserve son lot de surprises et les étoiles ont peut-être déjà quelques indices. Voici votre horoscope sur Oxygène Réunion. Découvrez les tendances du jour pour les 12 signes du zodiaque.
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2: Et en ce dimanche 20 septembre, bonne fête aux Davis, les Béliers, pas de mauvaise surprise en vue. Taureau, actif et dynamique, vous diversifierez le plus possible vos activités. Les Gémeaux, le bonheur amoureux passera à la portée de main, saisissez-le. Les Cancers, vous aurez de l'énergie à revendre. Lion, vos efforts seront récompensés. Les Vierges, vous n'aurez aucun mal à mener de front tous vos projets. Les Balances, vous obtiendrez tout ce que vous désirez, que ce soit un titre honorifique, une augmentation de salaire ou un changement de service. Les Scorpions, votre vie sentimentale devrait être assez calme aujourd'hui. Les Sagittaires, le coup de foudre pourrait s'abattre sur vous aujourd'hui. Il sera peut-être virtuel dans un premier temps. Les Capricornes, vous allez abattre beaucoup de travail. Verseau, vous serez le roi de l'organisation. Enfin les Poissons, votre audace sera plus payante que jamais. Bonne journée et à demain.
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0: Avant de poursuivre en musique, découvrons ensemble les principales informations qui font l'actualité de notre île. Voici votre flash local.
1: Bonjour à toutes et à tous, vous écoutez Oxygène Réunion, voici votre flash info de ce dimanche 20 septembre 2026. D'abord la météo. Le ciel reste très contrasté aujourd'hui sur l'île. L'est et le nord-est gardent un temps humide, avec des pluies possibles jusqu'en début d'après-midi. L'ouest devrait profiter de quelques éclaircies en matinée, avant un risque d'averse dans les hauts. Le vent se renforce par endroits, avec des rafales pouvant approcher les 50 km/h vers Saint-Pierre et 40 km/h du côté du port. En mer, prudence également, les conditions sont agitées sur la plupart des côtes, sauf dans le nord. À Saint-Denis, un drame a été signalé samedi après-midi. Le corps sans vie d'un homme a été retrouvé en contrebas du pont de la rivière des Pluies, après la Cinor. Une enquête a été ouverte pour déterminer les circonstances exactes de ce décès. Autre affaire sensible dans le chef-lieu. Un enseignant de l'école élémentaire Michel Debré au Chaudron a été mis en examen pour viol et agression sexuelle sur mineurs. Au moins 4 élèves seraient victimes. L'homme, suspendu de ses fonctions, a été placé en détention provisoire. Le dossier suscite une vive émotion dans la communauté éducative et chez les familles. Toujours à Saint-Denis, le département de la Réunion est endeuillé après le décès d'un agent retrouvé sans vie vendredi à la villa du département alors qu'il était en service. La collectivité a salué l'engagement de cet agent de 57 ans qui travaillait à l'entretien et à la valorisation des espaces verts. Côté patrimoine, le territoire de l'Ouest et l'État ont signé samedi une convention autour du label « Pays d'art et d'histoire ». Objectif : mieux valoriser l'histoire, les paysages et les richesses culturelles de l'Ouest à l'échelle intercommunale. Dans le même esprit, les journées européennes du patrimoine se poursuivent ce dimanche avec de nombreux sites ouverts au public. À Saint-Benoît, l'usine de Beaufond va bénéficier de 400 000 euros dans le cadre du loto du patrimoine. Les travaux, estimés à 2,8 millions d'euros, doivent permettre de restaurer les vestiges et de créer un espace muséal. Enfin, mobilisation citoyenne samedi pour le World Cleanup Day. À Saint-Paul notamment, petits et grands ont ramassé les déchets sauvages pour rappeler une priorité simple. Protéger notre île commence par nos gestes du quotidien.
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0: Très bon week-end à toutes et à tous. Si vous prévoyez une sortie en famille, un pique-nique, une balade ou une journée au bord du lagon, prenez d'abord quelques instants pour découvrir les prévisions météo.
3: Bonjour la Réunion, c'est votre point météo sur Oxygène Réunion. Ce dimanche s'annonce assez maussade sur une bonne partie de l'île. L'est et le nord-est gardent beaucoup de nuages avec quelques pluies jusqu'en début d'après-midi. L'ouest profite de belles éclaircies le matin avant une possible petite averse dans les hauts. Le vent se renforce vers Saint-Pierre, rafale proche de 50 km/h. Mer agitée, sauf au nord. Alors gardez le sourire et belle journée sur Oxygène Réunion.
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1: Il est l'heure de retrouver votre rendez-vous avec les astres sur Oxygène Réunion. Amour, chance, travail et énergie, découvrez les prévisions de votre signe et commencez la journée sous les meilleurs auspices.
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3: Et en ce dimanche 20 septembre, bonne fête aux Davis, les Béliers, pas de mauvaise surprise en vue. Taureau, actif et dynamique, vous diversifierez le plus possible vos activités. Les Gémeaux, le bonheur amoureux passera à la portée de main, saisissez-le. Les Cancers, vous aurez de l'énergie à revendre. Lion, vos efforts seront récompensés. Les Vierges, vous n'aurez aucun mal à mener de front tous vos projets. Les Balances.

Sagittaire, le coup de foudre pourrait s'abattre sur vous aujourd'hui. Il sera peut-être virtuel dans un premier temps. Les Capricornes, vous allez abattre beaucoup de travail. Verseau, vous serez le roi de l'organisation. Enfin les Poissons, votre audace sera plus payante que jamais. Bonne journée et à demain.

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0: Bonjour et bienvenue sur Radio Oxygène Réunion. Que votre week-end commence à peine ou qu'il soit déjà bien lancé, merci de partager ces instants avec nous. Avant de poursuivre votre matinée en musique, découvrons ensemble les principales informations qui font l'actualité de notre île. Voici votre flash local.
1: Bonjour à toutes et à tous, vous écoutez Oxygène Réunion, voici votre flash info de ce dimanche 20 septembre 2026. D'abord la météo. Le ciel reste très contrasté aujourd'hui sur l'île. L'est et le nord-est gardent un temps humide, avec des pluies possibles jusqu'en début d'après-midi. L'ouest devrait profiter de quelques éclaircies en matinée, avant un risque d'averse dans les hauts. Le vent se renforce par endroits, avec des rafales pouvant approcher les 50 km/h vers Saint-Pierre et 40 km/h du côté du port. En mer, prudence également, les conditions sont agitées sur la plupart des côtes, sauf dans le nord. À Saint-Denis, un drame a été signalé samedi après-midi. Le corps sans vie d'un homme a été retrouvé en contrebas du pont de la rivière des Pluies, après la Cinor. Une enquête a été ouverte pour déterminer les circonstances exactes de ce décès. Autre affaire sensible dans le chef-lieu, un enseignant de l'école élémentaire Michel Debré au Chaudron a été mis en examen pour viol et agression sexuelle sur mineurs. Au moins 4 élèves seraient victimes. L'homme, suspendu de ses fonctions, a été placé en détention provisoire. Le dossier suscite une vive émotion dans la communauté éducative et chez les familles. Toujours à Saint-Denis, le département de la Réunion est endeuillé après le décès d'un agent retrouvé sans vie vendredi à la villa du département alors qu'il était en service. La collectivité a salué l'engagement de cet agent de 57 ans qui travaillait à l'entretien et à la valorisation des espaces verts. Côté patrimoine, le territoire de l'Ouest et l'État ont signé samedi une convention autour du label Pays d'art et d'histoire. Objectif : mieux valoriser l'histoire, les paysages et les richesses culturelles de l'Ouest à l'échelle intercommunale. Dans le même esprit, les journées européennes du patrimoine se poursuivent ce dimanche avec de nombreux sites ouverts au public. À Saint-Benoît, l'usine de Beaufond va bénéficier de 400 000 euros dans le cadre du loto du patrimoine. Les travaux, estimés à 2,8 millions d'euros, doivent permettre de restaurer les vestiges et de créer un espace muséal. Enfin, mobilisation citoyenne samedi pour le World Cleanup Day. À Saint-Paul notamment, petits et grands ont ramassé les déchets sauvages pour rappeler une priorité simple. Protéger notre île commence par nos gestes du quotidien.
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0: C'est le week-end et on en profite sur Oxygène Réunion. Avant de reprendre le fil de votre programmation musicale, prenons quelques instants pour regarder le ciel de notre île. Soleil, pluie, vent et température, voici votre météo.
3: Bonjour la Réunion, c'est votre point météo sur Oxygène Réunion. Ce dimanche s'annonce assez maussade sur une bonne partie de l'île. L'est et le nord-est gardent beaucoup de nuages avec quelques pluies jusqu'en début d'après-midi. L'ouest profite de belles éclaircies le matin avant une possible petite averse dans les hauts. Le vent se renforce vers Saint-Pierre, rafale proche de 50 km/h. Mer agitée, sauf au nord. Alors gardez le sourire et belle journée sur Oxygène Réunion.
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0: Que vous soyez déjà au travail, sur la route ou tranquillement à la maison, prenez quelques instants pour consulter votre horoscope. Les 12 signes du zodiaque sont à l'honneur. Découvrez les tendances de votre journée.
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2: Et en ce dimanche 20 septembre, bonne fête aux Davy, les Béliers, pas de mauvaise surprise en vue.
3: Taureau, actif et dynamique, vous diversifierez le plus possible vos activités.
4: Les Gémeaux, le bonheur amoureux passera à la portée de main, saisissez-le.
5: Les Cancers, vous aurez de l'énergie à revendre.
6: Lion, vos efforts seront récompensés.
7: Les Vierges, vous n'aurez aucun mal à mener de front tous vos projets.
8: Les Balances, vous

0: Sagittaire, le coup de foudre pourrait s'abattre sur vous aujourd'hui. Il sera peut-être virtuel dans un premier temps. Les Capricornes, vous allez abattre beaucoup de travail. Verseau, vous serez le roi de l'organisation. Enfin les Poissons, votre audace sera plus payante que jamais. Bonne journée et à demain.
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0: très bon week-end sur Oxygène Réunion. On espère que cette journée vous apporte soleil, bonne humeur et de beaux moments de partage. Mais avant de poursuivre en musique, faisons ensemble un tour complet de l'actualité à La Réunion. Place maintenant à votre flash local.
1: Bonjour à toutes et à tous, vous écoutez Oxygène Réunion, voici votre flash info de ce dimanche 20 septembre 2026. D'abord la météo. Le ciel reste très contrasté aujourd'hui sur l'île. L'est et le nord-est gardent un temps humide, avec des pluies possibles jusqu'en début d'après-midi. L'ouest devrait profiter de quelques éclaircies en matinée, avant un risque d'averse dans les hauts. Le vent se renforce par endroits, avec des rafales pouvant approcher les 50 km/h vers Saint-Pierre et 40 km/h du côté du port. En mer, prudence également, les conditions sont agitées sur la plupart des côtes, sauf dans le nord. À Saint-Denis, un drame a été signalé samedi après-midi. Le corps sans vie d'un homme a été retrouvé en contrebas du pont de la rivière des Pluies, après la Cinor. Une enquête a été ouverte pour déterminer les circonstances exactes de ce décès. Autre affaire sensible dans le chef-lieu. Un enseignant de l'école élémentaire Michel Debré au Chaudron a été mis en examen pour viol et agression sexuelle sur mineur. Au moins 4 élèves seraient victimes. L'homme, suspendu de ses fonctions, a été placé en détention provisoire. Le dossier suscite une vive émotion dans la communauté éducative et chez les familles. Toujours à Saint-Denis, le département de La Réunion est endeuillé après le décès d'un agent retrouvé sans vie vendredi à la villa du département alors qu'il était en service. La collectivité a salué l'engagement de cet agent de 57 ans qui travaillait à l'entretien et à la valorisation des espaces verts. Côté patrimoine, le territoire de l'Ouest et l'État ont signé samedi une convention autour du label Pays d'art et d'histoire. Objectif : mieux valoriser l'histoire, les paysages et les richesses culturelles de l'Ouest à l'échelle intercommunale. Dans le même esprit, les journées européennes du patrimoine se poursuivent ce dimanche avec de nombreux sites ouverts au public. À Saint-Benoît, l'usine de Beaufond va bénéficier de 400 000 euros dans le cadre du loto du patrimoine. Les travaux, estimés à 2,8 millions d'euros, doivent permettre de restaurer les vestiges et de créer un espace muséal. Enfin, mobilisation citoyenne samedi pour le World Cleanup Day. À Saint-Paul notamment, petits et grands ont ramassé les déchets sauvages pour rappeler une priorité simple. Protéger notre île commence par nos gestes du quotidien.
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0: Merci de passer votre week-end avec Radio Oxygène Réunion. Que vous soyez à Saint-Denis, Saint-Pierre, Saint-Paul, Sainte-Rose ou ailleurs sur notre belle île, découvrons maintenant les prévisions météo pour les prochaines heures.
3: Bonjour La Réunion, c'est votre point météo sur Oxygène Réunion. Ce dimanche s'annonce assez maussade sur une bonne partie de l'île. L'est et le nord-est gardent beaucoup de nuages avec quelques pluies jusqu'en début d'après-midi. L'ouest profite de belles éclaircies le matin avant une possible petite averse dans les hauts. Le vent se renforce vers Saint-Pierre, rafale proche de 50 km/h. Mer agitée, sauf au nord. Alors gardez le sourire et belle journée sur Oxygène Réunion.
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1: On vous souhaite une excellente matinée à l'écoute de Oxygène Réunion. Les étoiles brillent peut-être déjà au-dessus de votre signe. C'est le moment de retrouver votre horoscope. Découvrez les conseils, les tendances qui pourraient influencer votre journée.
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3: Et en ce dimanche 20 septembre, bonne fête aux Davis, les Béliers, pas de mauvaise surprise en vue. Taureau, actif et dynamique, vous diversifierez le plus possible vos activités. Les Gémeaux, le bonheur amoureux passera à la portée de main, saisissez-le. Les Cancers, vous aurez de l'énergie à revendre. Lion, vos efforts seront récompensés. Les Vierges, vous n'aurez aucun mal à mener de front tous vos projets. Les Balances, vous obtiendrez tout ce que vous désirez, que ce soit un titre honorifique, une augmentation de salaire ou un changement de service. Les Scorpions, votre vie sentimentale devrait être assez calme aujourd'hui. Les Sagittaires, le coup de foudre pourrait s'abattre sur vous aujourd'hui. Il sera peut-être virtuel dans un premier temps. Les Capricornes, vous allez abattre beaucoup de travail. Verseau, vous serez le roi de l'organisation. Enfin les Poissons, votre audace sera plus payante que jamais. Bonne journée et à demain.

0: Bienvenue sur Radio Oxygène Réunion. Toute l'équipe est heureuse de vous accompagner tout au long de ce week-end avec une programmation musicale riche et variée. Mais avant de poursuivre, faisons un arrêt sur l'information. Retrouvez dès maintenant votre flash local.
1: Bonjour à toutes et à tous, vous écoutez Oxygène Réunion, voici votre flash info de ce dimanche 20 septembre 2026. D'abord la météo. Le ciel reste très contrasté aujourd'hui sur l'île. L'est et le nord-est gardent un temps humide, avec des pluies possibles jusqu'en début d'après-midi. L'ouest devrait profiter de quelques éclaircies en matinée, avant un risque d'averse dans les hauts. Le vent se renforce par endroits, avec des rafales pouvant approcher les 50 km/h vers Saint-Pierre et 40 km/h du côté du port. En mer, prudence également, les conditions sont agitées sur la plupart des côtes, sauf dans le nord. À Saint-Denis, un drame a été signalé samedi après-midi. Le corps sans vie d'un homme a été retrouvé en contrebas du pont de la rivière des Pluies, après la Cinor. Une enquête a été ouverte pour déterminer les circonstances exactes de ce décès. Autre affaire sensible dans le chef-lieu, un enseignant de l'école élémentaire Michel Debré au Chaudron a été mis en examen pour viol et agression sexuelle sur mineur. Au moins 4 élèves seraient victimes. L'homme, suspendu de ses fonctions, a été placé en détention provisoire. Le dossier suscite une vive émotion dans la communauté éducative et chez les familles. Toujours à Saint-Denis, le département de la Réunion est endeuillé après le décès d'un agent retrouvé sans vie vendredi à la villa du département alors qu'il était en service. La collectivité a salué l'engagement de cet agent de 57 ans qui travaillait à l'entretien et à la valorisation des espaces verts. Côté patrimoine, le territoire de l'Ouest et l'État ont signé samedi une convention autour du label Pays d'art et d'histoire. Objectif : mieux valoriser l'histoire, les paysages et les richesses culturelles de l'Ouest à l'échelle intercommunale. Dans le même esprit, les journées européennes du patrimoine se poursuivent ce dimanche avec de nombreux sites ouverts au public. À Saint-Benoît, l'usine de Beaufons va bénéficier de 400 000 euros dans le cadre du loto du patrimoine. Les travaux, estimés à 2,8 millions d'euros, doivent permettre de restaurer les vestiges et de créer un espace muséal. Enfin, mobilisation citoyenne samedi pour le World Cleanup Day. À Saint-Paul notamment, petits et grands ont ramassé les déchets sauvages pour rappeler une priorité simple. Protéger notre île commence par nos gestes du quotidien.
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0: Bienvenue si vous nous rejoignez sur Oxygène Réunion. Le week-end est fait pour profiter et avant de préparer vos sorties ou vos activités, prenons quelques instants pour faire le point sur les conditions météo. Soleil, nuages, averses, température et vent, voici les prévisions sur Oxygène Réunion.
4: Bonjour la Réunion, c'est votre point météo sur Oxygène Réunion. Ce dimanche s'annonce assez maussade sur une bonne partie de l'île. L'est et le nord-est gardent beaucoup de nuages avec quelques pluies jusqu'en début d'après-midi. L'ouest profite de belles éclaircies le matin avant une possible petite averse dans les hauts. Le vent se renforce vers Saint-Pierre, rafale proche de 50 km/h. Mer agitée, sauf au nord. Alors gardez le sourire et belle journée sur Oxygène Réunion.
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0: Bienvenue si vous nous rejoignez dans Grand Matin Bonheur sur Oxygène Réunion. Les planètes poursuivent leur course et leur influence pourrait bien marquer votre journée. Installez-vous confortablement et retrouvez votre horoscope, votre rendez-vous quotidien avec les astres.
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2: Et en ce dimanche 20 septembre, bonne fête aux Davis, les Béliers, pas de mauvaise surprise en vue. Taureau, actif et dynamique, vous diversifierez le plus possible vos activités. Les Gémeaux, le bonheur amoureux passera à la portée de main, saisissez-le. Les Cancers, vous aurez de l'énergie à revendre. Lion, vos efforts seront récompensés. Les Vierges, vous n'aurez aucun mal à mener de front tous vos projets. Les Balances, vous obtiendrez tout ce que vous désirez, que ce soit un titre honorifique, une augmentation de salaire ou un changement de service. Les Scorpions, votre vie sentimentale devrait être assez calme aujourd'hui. Les Sagittaires, le coup de foudre pourrait s'abattre sur vous aujourd'hui. Il sera peut-être virtuel dans un premier temps. Les Capricornes, vous allez abattre beaucoup de travail. Verseau, vous serez le roi de l'organisation. Enfin les Poissons, votre audace sera plus payante que jamais. Bonne journée et à demain.
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1: Belle journée à tous. 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
2: Et ce dimanche 20 septembre, le tiers écarté Quintet Plus aura lieu à 15h15 sur l'hippodrome de Vincennes. Une épreuve de trot attelé, 2700 mètres à parcourir pour les 13 partants du prix d'Anceny. Les 5 chevaux à noter pour la base, le 8 Jane Cash, le 9 Jalouse d'Olivery, le 13 Diva del Ronso, le 12 Gitane Valley, le 4 Dada del Ronso. On complète cette combinaison avec le 2 Dilva Jet, l'As Toscana Southwind et le 5 Faxima. Notez le 8, le 9, le 13, le 12, le 4, le 2, l'As et le 5. Le jeu simple avec le 8 gagnant, le 9 et le 13 en placé. 8, 9, 13, 12, 4, 2, As et 5. Bonne chance et à demain.

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0: 15 sur l'hippodrome de Vincennes. Une épreuve de trot attelé, 2700 mètres à parcourir pour les 13 partants du prix d'Anceny. Les 5 chevaux à noter pour la base, le 8 Jane Cash, le 9 Jalouse d'Olivery, le 13 Diva del Ronso, le 12 Gitane Valley, le 4 Dada del Ronso. On complète cette combinaison avec le 2 Dilva Jet, l'As Toscana Southwind et le 5 Faxima. Notez le 8, le 9, le 13, le 12, le 4, le 2, l'As et le 5. Le jeu simple avec le 8 gagnant, le 9 et le 13 en placé. 8, 9, 13, 12, 4, 2, As et 5. Bonne chance et à demain.
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1: Bonjour à toutes et à tous, vous écoutez Oxygène Réunion, voici votre flash info de ce dimanche 20 septembre 2026. D'abord la météo. Le ciel reste très contrasté aujourd'hui sur l'île. L'est et le nord-est gardent un temps humide, avec des pluies possibles jusqu'en début d'après-midi. L'ouest devrait profiter de quelques éclaircies en matinée, avant un risque d'averse dans les hauts. Le vent se renforce par endroits, avec des rafales pouvant approcher les 50 km/h vers Saint-Pierre et 40 km/h du côté du port. En mer, prudence également, les conditions sont agitées sur la plupart des côtes, sauf dans le nord. À Saint-Denis, un drame a été signalé samedi après-midi. Le corps sans vie d'un homme a été retrouvé en contrebas du pont de la rivière des Pluies, après la Cinore. Une enquête a été ouverte pour déterminer les circonstances exactes de ce décès. Autre affaire sensible dans le chef-lieu, un enseignant de l'école élémentaire Michel Debré au Chaudron a été mis en examen pour viol et agression sexuelle sur mineurs. Au moins 4 élèves seraient victimes. L'homme, suspendu de ses fonctions, a été placé en détention provisoire. Le dossier suscite une vive émotion dans la communauté éducative et chez les familles. Toujours à Saint-Denis, le département de La Réunion est endeuillé après le décès d'un agent retrouvé sans vie vendredi à la villa du département alors qu'il était en service. La collectivité a salué l'engagement de cet agent de 57 ans qui travaillait à l'entretien et à la valorisation des espaces verts. Côté patrimoine, le territoire de l'Ouest et l'État ont signé samedi une convention autour du label « Pays d'art et d'histoire ». Objectif : mieux valoriser l'histoire, les paysages et les richesses culturelles de l'Ouest à l'échelle intercommunale. Dans le même esprit, les journées européennes du patrimoine se poursuivent ce dimanche avec de nombreux sites ouverts au public. À Saint-Benoît, l'usine de Beaufont va bénéficier de 400 000 euros dans le cadre du loto du patrimoine. Les travaux, estimés à 2,8 millions d'euros, doivent permettre de restaurer les vestiges et de créer un espace muséal. Enfin, mobilisation citoyenne samedi pour le World Cleanup Day. À Saint-Paul notamment, petits et grands ont ramassé les déchets sauvages pour rappeler une priorité simple. Protéger notre île commence par nos gestes du quotidien.
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0: Bienvenue sur Oxygène Réunion et excellent week-end. Où que vous soyez, nous sommes heureux de partager ces moments avec vous. Avant de poursuivre votre playlist colorée, découvrons ensemble les prévisions météo pour toute l'île.
3: Bonjour La Réunion, c'est votre point météo sur Oxygène Réunion. Ce dimanche s'annonce assez maussade sur une bonne partie de l'île. L'est et le nord-est gardent beaucoup de nuages avec quelques pluies jusqu'en début d'après-midi. L'ouest profite de belles éclaircies le matin avant une possible petite averse dans les hauts. Le vent se renforce vers Saint-Pierre, rafale proche de 50 km/h. Mer agitée, sauf au nord. Alors gardez le sourire et belle journée sur Oxygène Réunion.
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1: Et ce dimanche 20 septembre, le tiercé quartet Quintet Plus aura lieu à 15h15 sur l'hippodrome de Vincennes. Une épreuve de trot attelé, 2700 mètres à parcourir pour les 13 partants du prix d'Anceny. Les 5 chevaux à noter pour la base, le 8 Jane Cash, le 9 Jalouse d'Olivery, le 13 Diva del Ronso, le 12 Gitane Valley, le 4 Dada del Ronso. On complète cette combinaison avec le 2 Dilva Jet, l'As Toscana Southwind et le 5 Faxima. Notez le 8. Le 9, le 13, le 12, le 4, le 2, l'As et le 5. Le jeu simple avec le 8 gagnant, le 9 et le 13 en placé. 8, 9, 13, 12, 4, 2, As et 5. Bonne chance et à demain.
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1: Et ce dimanche 20 septembre, le tiercé quarté quintet plus aura lieu à 15h15 sur l'hippodrome de Vincennes. Une épreuve de trot attelé, 2700 mètres à parcourir pour les 13 partants du prix d'Anceny. Les 5 chevaux à noter pour la base, le 8 Jane Cash, le 9 Jalouse d'Olivery, le 13 Diva del Ronso, le 12 Gitane Vallée, le 4 Dada del Ronso. On complète cette combinaison avec le 2 Dilva Jet, l'As Toscana Southwind et le 5 Faxima. Notez le 8, le 9, le 13, le 12, le 4, le 2, l'As et le 5. Le jeu simple avec le 8 gagnant, le 9 et le 13 en placé. 8, 9, 13, 12, 4, 2, As et 5. Bonne chance et à demain.
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1: Et ce dimanche 20 septembre, le tiers écarté Quintet Plus aura lieu à 15h15 sur l'hippodrome de Vincennes. Une épreuve de trot attelé, 2700 mètres à parcourir pour les 13 partants du prix d'Anceny. Les 5 chevaux à noter pour la base, le 8 Jane Cash, le 9 Jalouse d'Olivery, le 13 Diva del Ronso, le 12 Gitane Valley, le 4 Dada del Ronso. On complète cette combinaison avec le 2 Dilva Jet, l'As Toscana Southwind et le 5 Faxima. Notez le 8. Le 9, le 13, le 12, le 4, le 2, l'As et le 5. Le jeu simple avec le 8 gagnant, le 9 et le 13 en placé. 8, 9, 13, 12, 4, 2, As et 5. Bonne chance et à demain.

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